0: moi va me donner beaucoup de d'enseignements, mais qu'il faudra vite oublier en termes de performance face à une équipe de très haut niveau.
1: Hatem Sakli, Radio Monastir. Coach, à 2-0, on s'attendait que vous jouiez pleinement, que vous jouiez, faites votre jeu, vous jouez, tapez fort avec Mejbri, avec d'autres joueurs. Je ne sais pas, on n'a pas eu cette réaction qu'on s'attendait en tout cas.
0: Ben, déjà, on ne doit pas attendre d'être à 2-0 pour essayer de jouer. On doit le faire de manière différente et à un autre moment. Mais au moment où on avait l'impression d'avoir notre temps fort, où on était, c'était effectivement à 2-0, les changements étaient prévus et on devait les faire. Quand vous êtes à 11, c'est déjà pas simple, mais quand vous êtes à 10, donc on a changé les changements qu'on devait faire et il y en a un de moins qui est rentré. À 10 contre une équipe comme celle-ci, c'est mission impossible.
2: Bonsoir, coach. Est-ce qu'il y a du regret concernant la formation rentrante?
0: Ah non,
2: juste.
0: Pardon.
2: J'ai beaucoup de questions après cette défaite. Ok, ensuite il y a le choix de Ed Marous, puis Mohamed Hajj Mahmoud à côté de droite, le temps que Mohamed Nafet reste sur le banc. Et est-ce qu'il y a du regret concernant la formation? Et après le match, on a vu les sifflets des supporters. Est-ce que vous avez un message pour eux et pour vos joueurs aussi?
0: Ben, déjà pour les supporters qui sont venus nombreux, je suis peiné. Nashem, c'est pas compliqué. Les Tunisiens qui se déplacent, il y a des Tunisiens qui sont pas de Belgique et qui sont venus pour voir leurs joueurs avant de partir. Ils ont pas imaginé, et moi le premier, que les choses allaient se passer comme ça. Après que vous me dites les regrets sur la formation, mais si j'ai mis cette formation-là, c'est qu'on avait certaines incertitudes. Donc il fallait prendre en connaissance de cause quel est le match le plus important, celui-ci ou celui de la semaine prochaine. Après, sur Hajj Mahmoud et Harous, et pourquoi pas Nafeti, ben c'est tout simplement qu'à un moment donné, ça me permettait d'avoir déjà un joueur sur le déjà. Adam a ressenti quelque chose derrière la cuisse, mais c'est surtout de faire entrer un joueur offensif comme Elumi et pas faire du poste pour ce poste. Mais de toute façon, tous les choix qui ont été faits n'ont pas été bons ce soir. Qu'ils soient individuels ou les changements ou le 11 de départ. Je ne peux pas être satisfait de la performance, je ne peux pas être satisfait de la copie qu'on a donnée ce soir. Hier, je vous ai dit, on va essayer de donner la meilleure copie. C'est absolument inadmissible.
3: Coach Barry Fares pour le Média Noussour. Un rendez-vous très important là avec la Coupe du Monde.
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